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1: 7h en temps universel, 9h à Bonn en Allemagne. Bienvenue dans cette édition matinale présentée par Nafissa Amadou et Sandrine Blanchard. Bonjour Sandrine.
2: Bonjour Nafissa, bonjour à toutes et à tous. Au sommaire, le président congolais Félix Tshisekedi fixe le cadre d'un dialogue national. Le processus commencera dans les 26 provinces et le M23 est exclu des discussions.
1: En Centrafrique, malgré le cycle, la fin du cycle électoral, la décentralisation peine à se concrétiser. À Sibut, dans le centre du pays, des prélèvements du pouvoir central sur les ressources locales suscitent des inquiétudes.
2: Au Niger, de nombreuses familles peinent à faire face à la hausse du coût de la vie. Entre flambée des prix des produits alimentaires, baisse du pouvoir d'achat et accès difficile au crédit, la situation devient préoccupante.
1: La Bundesliga fait son grand retour ce soir, même avec une rencontre entre le Bayern Munich et Stuttgart. Ali Farhat nous parlera de cette affiche alléchante et juste après le sport, vous aurez le reportage Demain t'appartient. Il sera question de jeunes femmes qui font du recyclage un levier d'avenir au Niger. Mais tout de suite, c'est le Flash Info avec vous Sandrine Blanchard.
2: Un nouveau bilan provisoire de la crue au Népal. Au moins 472 personnes sont mortes et plus de 1400 ont disparu à la frontière avec la Chine. Au Tibet, 3 morts ont été recensés officiellement par les autorités de Pékin et 7 corps de victimes présumées ont même été découverts en Inde, en aval. Mais les opérations de secours ont temporairement été suspendues à la mi-journée. La cause, le lac qui s'est formé en amont de la zone sinistrée par la gigantesque coulée de boue et qui a commencé à déborder et menace maintenant de rompre. Le président chinois a convoqué une réunion sur les secours. Côté népalais, 350 ouvriers et habitants du secteur ont déjà été évacués.
1: Des évacuations aussi dans le sud de l'Ukraine.
2: Les autorités de Kherson ont appelé les habitants à quitter la zone face au danger des frappes russes. Les infrastructures électriques et le chauffage de la ville sont menacées alors que l'automne arrive avec ses chutes de température. Les bombardements russes s'intensifient, l'Ukraine manque de munitions. Ce matin, de nouvelles frappes de drones russes ont tué plusieurs personnes dans le pays. Le président syrien Ahmed al-Sharr a nommé le dirigeant kurde Mazloum Abdi comme conseiller auprès de la présidence. Également connu sous le nom de Mustafa Khalil Abdi, il a dirigé pendant des années les forces démocratiques syriennes ou FDS. Ce groupe armé kurde a été soutenu par les États-Unis en première ligne de la lutte contre le groupe djihadiste État islamique. En début de semaine, les FDS ont été officiellement dissoutes conformément à un accord qui avait été conclu au mois de janvier avec le président Ahmed al-Sharr, un accord qui prévoit d'intégrer complètement les institutions kurdes dans l'appareil d'État syrien. Le lac Ontario s'appelle lac Ontario aujourd'hui et pour toujours. C'est ce qu'a écrit sur X le premier ministre canadien. Mark Carney réagit ainsi à un décret signé par Donald Trump qui a décidé de changer le nom du lac Ontario en lac d'Amérique. Ce lac est situé à la frontière des deux pays. Son nom est aussi celui d'une province du Canada, une appellation d'origine amérindienne. Or, le décret américain s'inscrit dans une longue série de tensions entre les dirigeants du Canada et des États-Unis depuis que Donald Trump a déjà évoqué à plusieurs reprises un rattachement du Canada tout entier à son pays. Le Canada qui deviendrait, selon ses souhaits, le 51e État américain, ce qui évidemment n'est pas du goût des Canadiens. En Bolivie, la colère contre la flambée du diesel reprend et vire aux affrontements. Policiers et paysans se sont affrontés de nouveau hier dans la région du Beni. Après 4 heures de combats de rue, les forces de l'ordre ont repris le contrôle d'un pont qui avait été bloqué par les manifestants.
1: Rarement un projet de construction d'une zone commerciale aura suscité autant de polémiques.
2: Et oui, nous sommes en Autriche, dans la ville de Leobersdorf. Le bulldozer a déjà commencé leur travail, mais les habitants se mobilisent contre la construction d'un entrepôt et d'un supermarché à bas prix. La raison, c'est que le site prévu pour les accueillir est celui d'un ancien camp de concentration nazi, le camp du Weinberglager. À partir de 1938, il a été utilisé pour regrouper des milliers de prisonniers de guerre et de travailleurs forcés. Puis par la suite, il a été rattaché au camp tristement célèbre de Mauthausen. Il renfermait alors environ 400 femmes. Ces prisonnières étaient majoritairement originaires de l'Union soviétique et contraintes de travailler dans une usine de munitions. Pour le comité international de Mauthausen, un ancien camp de concentration ne doit pas être recouvert de construction. Et son président, Josef Pumberger, estime, je cite, qu'il est très important d'avoir des preuves tangibles des bâtiments dans lesquels les nazis ont emprisonné des gens, les ont torturés, tués. Sinon, dit-il, la mémoire devient virtuelle.
1: Et on termine, Sandrine, par l'Australie qui a ordonné l'évacuation préventive d'une station scientifique sur une île du Pacifique.
2: Oui, les 24 membres d'une station de recherche située sur l'île de Macquarie vont bientôt devoir quitter les lieux. Les autorités australiennes en ont décidé ainsi parce que l'île compte de nombreux éléphants de mer, figurez-vous, qui sont très sensibles à la contagion, à la grippe aviaire H5N1 qui sévit justement dans la région. Or, les autorités australiennes craignent qu'une pression psychosociale ne pèse sur les chercheurs si jamais le virus en venait à décimer les éléphants de mer autour d'eux, même si la grippe aviaire ne présente qu'un faible risque pour les humains.
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1: Et on poursuit ce journal en République démocratique du Congo. Le président Félix Tshisekedi a précisé les contours du dialogue national lors de son adresse à la nation d'hier soir.
2: Oui, présenté comme une réponse aux crises sécuritaires, foncières et communautaires qui secouent le pays, ce dialogue se veut avant tout ancré dans des réalités locales. Le chef de l'État a annoncé qu'il allait débuter par des consultations dans les 26 provinces de RDC. Elles vont associer les autorités, les élus, les partis politiques, la société civile, les chefs coutumiers, avant la tenue d'assises nationales à Kinshasa. Chaque province sera appelée à établir son propre diagnostic des défis auxquels elle est confrontée.
1: Félix Tshisekedi a également insisté sur le caractère inclusif, mais strictement encadré du processus, dont la durée ne devra pas dépasser 3 mois. Il a par ailleurs réaffirmé son refus de voir participer les mouvements rebelles, notamment le M23. On l'écoute.
3: Nul ne sera exclu en raison de ses opinions, de ses critiques, de son appartenance politique, de son origine provinciale, de sa langue, de son ethnie ou de sa religion. Mais nul ne peut prétendre s'asseoir à la table de la nation tout en prenant les armes contre elle. Ne pourront donc pas participer à ce dialogue en qualité de composante politique ceux qui, à l'ouverture du processus, combattent par les armes l'ordre constitutionnel, occupe par la force une partie du territoire national, administre illégalement des entités de la République ou agissent au service d'une puissance étrangère, en l'occurrence le Rwanda. Cette règle ne constitue pas une exclusion fondée sur les personnes, les opinions ou les appartenances. Elle exprime la réprobation de la nation à l'égard de ceux qui mènent la guerre contre la République, ses institutions et ses citoyens, tout en revendiquant les droits attachés à la vie démocratique.
1: Voilà les propos du président congolais qui ont été recueillis à Kinshasa par notre correspondant Emmanuel Kouzamba. J'ajoute que les consultations devront également associer les institutions et services publics de l'État, les entreprises et établissements publics, ainsi que les organisations de femmes, de jeunes et de travailleurs. Les représentants des personnes vivant avec un handicap et d'autres catégories vulnérables seront aussi appelés à faire entendre leur voix.
2: Et les confessions religieuses, de leur côté, auront bien un rôle à jouer dans le processus. Alors, sans leur confier la conduite ou la médiation du dialogue, le président Tshisekedi prévoit leur participation au sein d'une commission préparatoire. Selon lui, elles devront contribuer à instaurer un climat de confiance et à favoriser le consensus entre les différentes parties prenantes. Et ce matin, Vital Kamerhe, le président de l'Union pour la Nation Congolaise, parti d'opposition, salue l'annonce du président Tshisekedi qu'il considère, je cite, comme une rupture méthodologique inédite dans la recherche d'une solution aux crises que traverse la RDC.
1: Sur le plan sanitaire, à présent toujours en RDC, le secrétaire général de l'ONU, Antonio Guterres, a lancé hier un appel pour réunir 1,1 milliard de dollars. Son objectif, compléter le plan d'aide pour lutter contre l'épidémie d'Ebola qui ne cesse de progresser en République démocratique du Congo.
2: Vous vous en rappelez, l'épidémie a été déclarée officiellement le 15 mai. Elle est désormais étendue à 6 provinces du pays. Elle a déjà fait 2744 morts à la date du 25 août, dépassant en seulement 3 mois celle qui avait déjà sévi entre 2018 et 2020 dans l'est de la RDC et qui était considérée jusqu'alors comme la plus meurtrière de l'histoire du pays. D'autant qu'il faut rappeler qu'il s'agit là d'un décompte officiel, Nafissa, qui est vraisemblablement bien en dessous, et oui, du nombre réel de contaminations et donc probablement aussi du nombre de victimes réelles.
1: Et face à cela, il est donc urgent d'accélérer la riposte contre l'épidémie d'Ebola, notamment en sensibilisant les populations et en associant davantage les communautés locales à la mobilisation. C'est ce que nous explique ce matin Eddy Kambélé, membre de l'équipe de gestion des urgences de Médecins Sans Frontières.
2: Oui, alors rappelons quand même que la province de l'Itourie reste l'épicentre de la crise sanitaire et qu'elle enregistre à elle seule près de 84% de tous les cas confirmés d'Ebola. On écoute Eddy Kambélé au micro de Wendy Bachi.
4: Il faut restaurer la confiance de la communauté avec le dialogue, avec les écoutes et aussi surtout à les impliquant dans la riposte. Ils doivent comprendre comment ça fonctionne et c'est à partir de ça qu'ils pourraient aussi avoir confiance à tout ce qui est mis en place sous forme de réponse face à cette épidémie.
5: Vous êtes vous-même sur place, sur le terrain, vous êtes médecin. Qu'est-ce que vous pouvez nous dire aujourd'hui sur la situation de l'épidémie à Bounia où vous vous trouvez?
4: Alors, la situation de l'épidémie actuellement est toujours à continuité d'être d'évoluer vraiment dans les débordements. On a dépassé la barre des 5500 cas, parmi lesquels la province de l'Itourie prend près de 84% de tous les cas confirmés. Et la ville de Bounia, où on est pour le moment, ça prend 25% sur l'ensemble des cas qu'on a actuellement dans la province de l'Itourie. Aujourd'hui, à l'égard du manque de mobilisation communautaire, on constate qu'il y a de plus en plus de cas de décès au niveau communautaire et ceux-là qui viennent au niveau des centres de traitement viennent très souvent en retard. La situation, pour le moment, semble être hors de notre portée. Et on a vraiment besoin de cette mobilisation communautaire pour arriver à contraindre l'épidémie. La prise en charge, c'est bon, on le fait, mais pour stopper l'épidémie, on a besoin vraiment de cette mobilisation communautaire.
5: Quels sont les défis aujourd'hui pour rendre cette mobilisation communautaire plus efficace?
4: Alors, il y a la méfiance communautaire, parce que jusque-là, la communauté a beaucoup de méfiance par rapport à tout ce qui est mis en place en termes de réponses. Raison pour laquelle aujourd'hui, la coordination de la riposte est en train de renforcer la communication pour arriver à mobiliser cette population.
1: C'était là les explications d'Eddy Kambélé, membre de l'équipe de gestion des urgences de Médecins Sans Frontières en RDC. Et puis, en l'absence d'un vaccin homologué contre la souche Bundibugyo, les équipes de la riposte misent sur un autre vaccin utilisé contre la souche Zaïre il y a un an en RDC. Il s'agit du vaccin Ervebo, dont environ 70 000 doses sont arrivées en RDC. C'est le personnel médical qui va d'abord être vacciné. En parallèle, des candidats vaccins contre la souche Bundibugyo sont en cours d'évaluation. Le groupe pharmaceutique égyptien Minipharm a annoncé hier vouloir lancer des études.
2: Alors, un tout petit rappel, Ebola, ça se transmet par contact avec les fluides corporels. La maladie se manifeste principalement par une forte fièvre, une fatigue intense, des maux de tête, des vomissements, des diarrhées. Pour se protéger, il faut se laver régulièrement les mains et éviter tout contact avec les liquides corporels des personnes malades. Et puis, dès les premiers symptômes, et bien sûr, allez consulter un médecin. 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
1: Allez, on prend la direction de la République centrafricaine. Le pays a bouclé avec l'aide de la communauté internationale son cycle électoral. Les maires et les conseillers régionaux ont donc été élus, ce qui devrait ouvrir la voie à une politique de décentralisation.
2: Sauf que, après l'investiture des maires, le pouvoir central continue de puiser dans les caisses des communes, ce qui fragilise la dynamique de décentralisation. C'est le cas par exemple à Sibut, au centre du pays, où s'est rendu notre correspondant Jean-Fernand Coena.
7: Nous sommes dans la commune de Sibut. Cette collectivité est dirigée par Serge Pépin-Gouakaï. Il a été élu sur un programme ambitieux de développement de la ville par la construction d'infrastructures et un investissement dans les secteurs sociaux. Mais très vite, il a compris qu'il ne pourrait pas développer sa commune en se basant sur les recettes contrôlées par le pouvoir central. Il mise donc sur le jumelage. Serge Pépin Gwakaï.
8: Nous avons cette obligation de chercher les partenaires qu'on peut jumeler aussi, la commune, à d'autres communes qui sont déjà sur les voies de développement pour qu'on puisse bien évoluer. Ça, c'est notre premier point aussi pour chercher des contacts.
7: Les communes ne disposent pas toutes des mêmes potentialités économiques. À cela s'ajoute le manque de volonté politique pour développer la décentralisation. Le pouvoir central rechigne en effet à renoncer à certaines ressources financières. Évariste Ngamana, le porte-parole du gouvernement, met en avant la tension de trésorerie nationale et appelle à l'aide des partenaires.
9: La décentralisation requiert plusieurs défis. Et entre autres défis, c'est la question des ressources. Les ressources financières, notre pays a des difficultés à mobiliser suffisamment de ressources quant au fonctionnement de nos administrations, etc. C'est pour cela que nous avons besoin de l'appui de nos partenaires.
7: Face au manque de volonté politique du pouvoir central et au manquement constaté dans la gestion de plusieurs élus locaux, le programme des Nations Unies pour le développement PNUD offre son expertise pour aider les parties prenantes. Maktar Fall est le représentant résident adjoint du PNUD.
10: Il faut que les institutions déjà, que sont les communes, les régions, puissent être fortes à travers des textes qui sont bien clairs pour déterminer leur champ d'action, leurs responsabilités et surtout de faire la différence entre décentralisation et déconcentré et le rôle des différentes parties prenantes. Le deuxième volet, c'est le volet financier. On transfère des compétences à des collectivités territoriales. Il faut qu'elles aient également les ressources de pouvoir mener cette décentralisation correctement.
7: Au total, 177 communes et 7 régions ont élu leurs dirigeants. Mais les électeurs doivent user de patience pour voir des avancées concrètes en matière de transfert de compétences et de budget, notamment du fait des contraintes politiques auxquelles font face les élus. Jean-Fernand Kouina, Assibit pour la Deutsche Welle.
1: En bref, à présent, 12 personnes ont été tuées, 7 autres blessées hier dans une frappe aérienne près de la frontière entre le Tchad et le Soudan. Des médias tchadiens locaux ont imputé cette attaque à l'armée soudanaise, des accusations rejetées par Khartoum. Cet incident ravive les tensions régionales liées à la guerre qui oppose depuis 2023 l'armée soudanaise aux forces de soutien rapide.
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1: Parlons maintenant de la hausse des prix des produits alimentaires au Niger où de nombreuses familles disent souffrir de la hausse du coût de la vie.
2: Oui, le prix des produits alimentaires augmente, le pouvoir d'achat est en baisse, le recours au crédit est de plus en plus difficile. Alors les ménages et les commerçants font face à une situation qui les préoccupe, comme on peut l'entendre dans ce reportage de notre correspondant à Niamey, Mahamadou Abdoulkarim.
12: Oumou Gérard revient du marché avec dans son panier quelques épices. Le menu d'aujourd'hui est maigre. Dans les marchés comme dans les quartiers, de nombreuses familles peinent à satisfaire leurs besoins essentiels. Pour Oumou, il n'y aura donc pas de viande aujourd'hui dans les assiettes. Elle ne cache pas son désarroi.
13: Aujourd'hui, la viande, vraiment, c'est cher. Avec 1000 francs, on ne peut pas avoir de la viande. Il faut prendre du crédit chez les boutiquiers. L'État doit revoir ce cas vraiment pour nous aider.
12: Pour de nombreuses femmes, assurer les dépenses quotidiennes devient un véritable casse-tête. Les produits alimentaires et les condiments indispensables à la préparation des repas coûtent de plus en plus cher. Même constat pour Hajia Mamati qui décrit une situation devenue très difficile pour les familles les plus modestes.
2: La vie est devenue d'une difficulté extrême ici et dans le Niger tout entier. Aujourd'hui, les gens pauvres se débattent par tous les moyens pour réussir à rendre leur vie agréable. Parfois, ils vont demander du crédit dans les boutiques, mais les boutiques sont fatiguées de faire crédit. Alors que vont faire les gens pauvres de leur vie? Tout ce que tu vas acheter aujourd'hui a augmenté de prix. Autrefois, quand tu demandais 5000 francs, cela te dépannait pendant plusieurs jours. Aujourd'hui, que ce soit pour un chef de famille ou pour une femme, cela ne fait absolument rien.
12: Même du côté des commerçants, la situation est loin d'être facile. Certains produits frais sont rares sur les marchés et l'importation coûte cher. Dans ce contexte, il est devenu difficile de faire crédit à la clientèle. Ilegi Kantagimba est un commerçant du marché Dar es Salaam de Niamey.
14: Très sincèrement, ce n'est plus le moment de vendre à crédit. Si nous prenions notre petit capital pour vendre à crédit, nous n'aurions plus rien pour réapprovisionner nos étals demain. Nous demandons donc à nos clients de patienter et de nous comprendre. Dès que la situation financière s'améliorera, nous serons ravis de leur accorder à nouveau ces facilités.
12: Les ménages et les commerçants nigériens se retrouvent donc confrontés aux mêmes défis. Tous espèrent une amélioration rapide de la situation économique afin de retrouver un peu de répit dans leur quotidien. Abdulkarim Mahamadou, à Niamey, pour la Deutsche Welle.
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1: Après 3 mois de pause, la Bundesliga fait son grand retour ce soir avec une rencontre alléchante entre le Bayern Munich et Stuttgart pour les Bavarois. Si un des objectifs assumés de la saison est de soulever à nouveau la Ligue des Champions, le championnat reste la priorité. Un fait dont s'accommode volontiers Vincent Kompany, l'entraîneur du Bayern Munich. Ali Farhat avec Sophie Serbini.
15: Avec 13 titres de champion glanés en 14 ans, les stars du Bayern Munich pourraient se lasser du championnat d'Allemagne. Surtout que les adversaires coriaces, ceux qui rendent les saisons un peu plus passionnantes, ne se bousculent pas au portillon en ce moment. Mais gagner le titre de champion d'Allemagne est une obligation pour le Bayern Munich. Chaque année, la direction est claire à ce sujet. Une saison réussie passe avant tout par la Bundesliga. Et cela, Vincent Kompany l'a bien compris. Lors de ses 2 premières saisons, l'entraîneur belge d'origine congolaise n'a jamais joué avec la Bundesliga. En alignant quasi systématiquement son équipe type, l'ancien capitaine des Diables Rouges n'a jamais pris aucun adversaire de haut, même les plus faibles. Harry Kane, Michael Olise, Dayot Upamecano ou encore Joshua Kimmich ont dû être sur le pont match après match. Et cette année, même si le Bayern Munich lorgne plus que jamais sur la Ligue des Champions, après un échec en demi-finale la saison passée, Vincent Kompany gardera la même méthode. Gagner la Bundesliga est un devoir, aime-t-il rappeler. Cette saison, les Bavarois démarrent avec un gros morceau. Stuttgart, le VfB qui a terminé dans le top 4 du championnat à 2 reprises sous Sébastien Hoeneß en 2024 et 2026. Les Souabes qui ont aussi gagné la Coupe d'Allemagne en 2025. L'équipe a peu changé cette saison et est toujours portée par ses stars offensives, Deniz Undav, Ermedin Demirovic et Jamie Leveling. Pour Manuel Neuer, qui rempile dans les cages pour une dernière saison, le match de ce soir est un match de gala, de ceux qui permettent de lancer la saison de la meilleure des manières.
16: Je
15: ne pense pas qu'il y ait mieux que de commencer la saison de cette façon. C'est toujours un match particulier pour lancer la Bundesliga en quelque sorte. L'ambiance à l'Allianz Arena sera électrique et j'attends avec impatience ce match contre le VfB Stuttgart. Le Bayern Munich face au VfB Stuttgart, c'est ce soir à partir de 18h45 en temps universel.
1: Demain t'appartient. Et on repart à Niamey au Niger. Des jeunes femmes transforment les déchets en opportunités. Plastiques, pneus usés, déchets organiques sont collectés puis recyclés en pavés, en objets de décoration ou encore en compost.
2: Ces activités leur permettent d'apprendre un métier, de créer des revenus et puis de participer aussi à l'assainissement de leur ville, comme le montre ce reportage de Maïmouna Amadou.
17: Longtemps, la gestion des déchets est restée cantonnée à l'économie informelle, souvent associée à des conditions de travail précaires. Pourtant, face aux défis croissants de la salubrité urbaine et au manque d'emplois formels, de nombreuses femmes de Niamey ont su identifier le potentiel économique caché dans les déchets. C'est le cas de Madame Amina Issa Ado, promotrice de l'entreprise de recyclage Réagis. Avec son équipe, elle collecte, trie et transforme les déchets en meubles et objets de décoration qui embellissent les intérieurs des maisons. Une partie des déchets organiques est également valorisée sous forme de compost destiné à améliorer la fertilité des sols.
18: Face au problème majeur de salubrité urbaine auquel nos villes font face, mon ambition a été de bâtir une solution double, de double valeur, j'allais dire. D'un côté, mon équipe et moi assainissons l'espace public, l'environnement grâce à des systèmes de collecte structurés. De l'autre côté, nous transformons ces matières délaissées en produits à forte valeur ajoutée pour le marché local, donc comme le plastique, les pneus, les restes alimentaires, etc. Tout notre modèle économique repose intégralement sur l'économie circulaire. En tant que femme évoluant dans un secteur technique, opérationnel et historiquement masculin comme la gestion des déchets, la plus grande barrière que j'ai dû briser a sans doute été le déficit de crédibilité initial. Dans ce milieu, j'allais dire, une femme doit souvent faire deux fois ses preuves pour être prise au sérieux par les équipes de terrain ou les partenaires institutionnels. J'ai choisi de briser ce stéréotype, non pas par des discours, mais par une présence affirmée au quotidien sur le terrain, une maîtrise technique irréprochable de nos processus de valorisation et une résilience à toute épreuve. Aujourd'hui, je dirais que diriger cette structure prouve que le leadership environnemental n'a pas de genre et que la rigueur et la persévérance finissent toujours par imposer le respect.
17: L'entreprise ne se limite pas au recyclage, elle forme également des jeunes femmes afin de leur permettre d'acquérir des compétences et de créer leur propre activité. Parmi elles figure Jessica Karine, une jeune femme d'une vingtaine d'années qui bénéficie aujourd'hui de cette opportunité.
19: Présentement, je suis en train de suivre une formation en recyclage des déchets, des pneus. Et cette formation nous a permis de savoir qu'il y a un vrai marché qui est là et que c'est une opportunité pour nous, les jeunes, de pouvoir créer de la valeur parce que ces déchets-là, ils peuvent être toujours transformés. Et j'ai l'ambition plus tard d'ouvrir également mon entreprise afin de transformer ces déchets-là en produits concrets, utiles pour la population, mais également de former les jeunes filles à ce métier-là pour pouvoir me rendre autonome et les rendre autonomes également.
17: Entre 2022 et 2024, plus d'une centaine de tonnes de déchets plastiques ont été collectées et transformées à Niamey par l'entreprise Réagis, une initiative qui a contribué à la création de plusieurs emplois, notamment pour les femmes, et qui encourage davantage la jeune entrepreneure à poursuivre son engagement.
18: Les résultats de cet engagement se mesurent par un triple impact environnemental, social et local. Sur la ville et l'environnement, notre action évite quand même que les décharges soient engorgées et limite la pollution des sols. Sur le plan social, nous créons des emplois verts décents, souvent pour des profils qui étaient auparavant marginalisés. Des jeunes en situation précaire, déscolarisés, des femmes en situation précaire, veuves, etc. Aujourd'hui, il y a tellement de pavés plastiques, il y a de décorations avec les tables en plastique recyclé, enfin, même les feux tricolores, il y a tellement de choses qu'on peut faire qu'il suffirait d'une petite volonté politique. Pourtant, j'allais dire que ce succès se construit dans un contexte difficile où le recyclage en Afrique fait face à la concurrence féroce du plastique importé à bas coût et au déficit criant d'infrastructures lourdes pour survivre et innover. Aujourd'hui, nous sommes beaucoup d'entreprises qui faisons dans la gestion des déchets, mais pas beaucoup qui faisons dans le recyclage.
17: De la rue à la Kili, de la formation à l'emploi, ces femmes démontrent que les déchets peuvent devenir une richesse. À Niamey, elles construisent chaque jour une économie plus verte, tout en contribuant à un environnement plus propre pour tous. Niamey, Maïmouna Amadou pour la Deutsche Welle.
1: Et à 7h28, en temps universel, le rappel des titres, Sandrine Blanchard.
2: Alors, nous avons parlé de l'adresse à la nation du président congolais Félix Tshisekedi hier soir. Il a annoncé qu'un dialogue national se tiendrait au Congo sous la responsabilité des Congolais. L'ensemble du processus sera limité à une durée maximale de 3 mois, a-t-il dit. Des consultations seront organisées dans les 26 provinces du pays, puis des assises auront lieu à Kinshasa. En revanche, le président exclut la participation du M23. Vital Kamerhe, l'opposant, a salué une rupture stratégique et donc salué les annonces du président. Au Népal et au Tibet, au moins 472 morts et 1400 disparus après la coulée de boue. Les secours ont dû être suspendus temporairement en Chine car un lac menace de déborder dans la zone où opèrent les secours. Et une toute dernière information qui nous est parvenue ce matin, le décès du roi de Norvège, Harald V, qui est décédé. Il était hospitalisé en Norvège. Donc, il avait 89 ans. Il était monté sur le trône en 1991. Et c'est le prince Håkon, son fils, 53 ans, qui devient automatiquement roi de Norvège.
1: Et c'est tout pour Infomatin. Merci de l'avoir suivi. On vous souhaite de passer une excellente journée.

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2: Bonsoir à toutes et à tous et merci de nous rejoindre dans DW Soir. Nous sommes le vendredi 28 août 2026, il est 17h en temps universel, 2h de plus ici dans nos studios de Bonn en Allemagne. Au menu de cette édition, en République démocratique du Congo, le président Félix Tshisekedi a posé les bases d'un dialogue national sans les groupes armés. Nous analyserons les contours de ce processus de dialogue national qui devrait durer 3 mois au maximum. Nous irons aussi au Sénégal sur l'île de Gorée. Là-bas, vous le savez, l'école Mariamba est un véritable tremplin pour les futures femmes leaders. Au Niger, le coût de la vie ne cesse de grimper et face à la hausse des prix, de nombreux foyers peinent à joindre les deux bouts. Nous entendrons des témoignages dans ce journal. Enfin, l'extrait du magazine Abra Palabre analyse les 3 premiers mois du nouveau président béninois Romuald Vanani. Voilà pour le sommaire de votre édition du soir qu'on ouvre par le Flash Info.
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2: Les nouvelles du monde, c'est avec Georges Ibrahim Tunkara. Bonsoir Georges Ibrahim.
4: Bonsoir à toutes et à tous. Le Népal compte ses morts. La crue dévastatrice survenue mercredi dans le nord du pays à la frontière avec la Chine a causé la mort d'au moins 579 personnes selon un dernier bilan fourni ce vendredi par la police népalaise. Plus de 1400 personnes sont portées disparues et près de 93 000 personnes probablement affectées selon la Croix-Rouge. Les secours népalais tentent ce vendredi d'évacuer plus d'une centaine d'ouvriers bloqués dans un tunnel sur le chantier d'un barrage hydroélectrique. Les autorités chinoises ont pour leur part fait état de 5 morts au Tibet, également touchés par cette coulée de boue. Quelques 500 personnes sont portées disparues selon des médias d'État. En Allemagne, ce sont 6 employés de l'aéroport de Francfort qui ont contracté le paludisme après l'arrivée probable d'un moustique infecté à bord d'un avion. 2 de ces personnes affectées sont décédées selon le service de santé publique de la ville de Francfort.
2: L'Iran se dit toujours ouvert à la diplomatie.
4: 6 mois après le début de la guerre avec les États-Unis, l'Iran s'est dit ce vendredi toujours ouvert aux négociations, répétant que la campagne américaine de pression économique ne ferait pas plier la République islamique. Le gouvernement américain annonce d'ailleurs qu'il va interdire l'accès au système financier de la première économie mondiale à la branche émiratie de la banque publique égyptienne Misr, accusée de participer aux échanges financiers avec l'Iran. Il s'agit de la première action concrète prise par le gouvernement américain qui a annoncé sa volonté de couper Téhéran de toutes les ressources économiques afin de conduire le pays à l'isolement total. Des frappes israéliennes ont tué 5 personnes ce vendredi dans la bande de Gaza, c'est ce qu'a indiqué la défense civile. Ce sont les dernières attaques en date malgré des appels à faire avancer le plan de paix américain dans le territoire palestinien ravagé par la guerre.
2: La Grèce, pas contente de la Turquie, Georges Ibrahim Tunkara.
4: Un drone turc a pénétré l'espace aérien grec et survolé un aéroport de l'est de la Grèce, nécessitant l'intervention d'une patrouille d'avions de combat F-16, selon une source militaire grecque jointe par l'AFP. Les violations de l'espace aérien grec par des aéronefs turcs sont devenues une pratique courante en 2026. Les autorités grecques protestent régulièrement contre ces violations de leur espace aérien national. L'Agence internationale de l'énergie atomique a l'UEA a annoncé ce vendredi avoir été informé de plusieurs incidents impliquant des drones cette semaine contre la centrale nucléaire de Zaporijja, au cours desquels 2 employés ont été blessés. Le directeur général de l'agence, Raphaël Grossi, cité sur X, a qualifié d'inacceptable toute attaque contre des sites nucléaires et a appelé une nouvelle fois à la plus grande retenue militaire afin d'éviter le risque d'un accident nucléaire.
2: La Norvège a un nouveau roi.
4: Il s'agit de Haakon VIII qui succède à son père Harald V, décédé dans la matinée à 89 ans. Il a choisi le nom de Haakon VIII. Je prendrai le nom de Haakon VIII et je conserverai la même devise que mon père, mon grand-père et mon arrière-grand-père ont choisi. Tous pour la Norvège, a dit le nouveau souverain de 53 ans, cité dans un communiqué du gouvernement. Et puis, on termine toujours cette fois par la tension entre les États-Unis et le Canada. Une municipalité canadienne envisage de rebaptiser une rue portant le nom du président américain Donald Trump depuis environ 25 ans, dans le contexte de l'escalade des tensions commerciales entre le Canada et les États-Unis et des critiques répétées de Donald Trump à l'égard du Canada. Certains élus locaux estiment que ce nom est devenu embarrassant et ne souhaitent plus qu'un lieu d'Ottawa lui soit associé. Et la Trump Avenue pourrait être rebaptisée Obama Avenue, par exemple, ou bien Ontario Avenue ou Canada Avenue.
2: Et c'était le Flash Info préparé et présenté par Georges Ibrahim Tunkara sur la radio internationale allemande. Vous suivez le journal du soir. Il est 17h05 en temps universel. 2 heures de plus ici dans nos studios de Bonn.
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2: Allez, nous allons prendre la direction de la République démocratique du Congo avec Eric Topona qui vient de me rejoindre dans ce studio. Là-bas, vous le savez, le président de la République du Congo, Félix Tshisekedi, a officiellement annoncé le lancement d'un dialogue national pour la paix, la cohésion sociale et la refondation de l'État. C'était lors de son adresse à la Nation hier, 27 août 2026. Bonsoir Eric Topona.
5: Oui, bonsoir Bob Barry.
2: Allez Eric, quels sont les principaux objectifs justement de ce dialogue et comment va-t-il surtout se dérouler?
5: Oui Bob, selon le président congolais Félix Tshisekedi, ce dialogue d'une durée maximale de 3 mois va être convoqué à l'issue des travaux d'un comité de préparation qui va être institué dans les tout prochains jours. Et ce dialogue doit permettre, ajoute le président Félix Tshisekedi, à l'ensemble des Congolais, à l'exception de ceux qui combattent par les armes, l'ordre constitutionnel, d'examiner avec lucidité les fractures du pays. Des consultations seront d'abord organisées dans toutes les provinces que compte la RDC. Puis leurs recommandations vont être réunies dans un document qui va servir de base à des assises nationales. Des assises nationales qui auront lieu à Kinshasa, la capitale, et un pacte national va être adopté in fine à l'issue de ces assises à Kinshasa.
2: Alors, vous le rappeliez, Eric, le président Félix Tshisekedi exclut pour l'heure la participation des groupes rebelles de l'AFC M23. Comment réagissent justement les Congolais?
5: Oui, pour répondre à votre question, je vais reprendre in extenso les propos du président congolais hier soir. Le processus de Doha demeure le cadre approprié pour traiter avec le M23 et le dialogue national ne se substituera pas à ce processus. Voilà ce qu'a déclaré en substance Félix Tshisekedi. À ce sujet, je vous propose d'écouter quelques réactions de Congolais vivant dans l'est de la République démocratique du Congo.
6: Organiser un dialogue sans eux, c'est chercher une chose et son contraire.
7: Organiser un dialogue sans faire participer les groupes armés, c'est aussi un problème.
8: C'est impossible qu'on puisse négocier avec une personne qui a pris les armes.
9: Moi, je pense que c'est mieux d'impliquer les gens qui ont pris des armes parce que sont les cibles qui sont très importantes de participer dans ces dialogues et ce sont eux qui connaissent la cause de cette guerre.
5: Voilà une série donc, la réaction de quelques Congolais de l'Est de la République démocratique du Congo. Il faut ajouter, Bob Barry, que la décision du président congolais ne surprend pas Bob Kapamba. Bob Kapamba, le politologue congolais qui enseigne à l'université de Liège en Belgique, il qualifie cette décision, l'annonce faite hier par le président congolais Félix Tshisekedi de contradictoire. Quand on sait, explique-t-il, que les autorités congolaises continuent de discuter avec ces mêmes rebelles de l'AFC M23 dans le cadre du processus de Doha au Qatar. Des arguments réfutés par l'ancien ministre congolais de la communication Lambert Mende Omalanga. Lambert Mende Omalanga est actuellement député national et il coordonne la convention des Congolais unis. On l'écoute.
10: Non, je ne vois pas de contradiction, d'autant plus qu'il n'a pas fermé la porte complètement à ses compatriotes qui se sont fourvoyés et qui continuent à se fourvoyer de manière impénitente, arme à la main, aux côtés d'un agresseur caractérisé par la communauté internationale de la République démocratique du Congo. Il leur a laissé la possibilité de déposer les armes, de rompre les amarres avec l'agresseur et de revenir à la maison.
5: Voilà, Lambert Mende au Malanga. Enfin, le dialogue devra servir exclusivement la paix, l'unité nationale et l'intérêt supérieur de la République, a conclu le président Félix Tshisekedi, qui a par ailleurs invité les responsables politiques à renoncer à tout discours de haine, tout en annonçant des mesures de décrispation politique. On en saura plus certainement dans les tout prochains jours, Bob Barry.
2: Merci beaucoup Eric Topona pour tous ces détails. J'ajoute que les leaders de l'opposition réunie hein, au sein de la coalition d'opposition C64, article 64, n'ont pas encore réagi au discours à la nation du président congolais. 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
2: Allez, direction le Sénégal, là-bas, vous le savez, les filles ont fait d'importants progrès dans l'accès à l'éducation, mais beaucoup abandonnent encore leurs études avant le secondaire, notamment en raison des mariages précoces, des grossesses ou des difficultés financières. Sur l'île de Gorée, au large de Dakar, la capitale sénégalaise, une école d'excellence tente de changer cette réalité. L'école Mariamba accueille chaque année quelques-unes des meilleures élèves du pays et les prépare à devenir les femmes leaders de demain. C'est un reportage de Ruth Alonga.
12: Sur l'île de Gorée, au large de Dakar, une école pas comme les autres accueille quelques-unes des meilleures élèves du Sénégal. L'école Mariam Abba sélectionne seulement 35 filles parmi environ 150 candidates par an. L'objectif n'est pas seulement de réussir à l'école, mais aussi d'apprendre à prendre la parole, à diriger et à s'affirmer dans une société encore largement dominée par les normes patriarcales. Ndeye Awa Diop est arrivée dans cette école à l'âge de 12 ans. Originaire d'une zone rurale, elle était alors extrêmement timide. Elle raconte qu'elle n'osait même pas lever la main en classe et qu'elle pleurait souvent, loin de sa famille.
13: Je suis entrée ici en étant toute timide. Je n'osais même pas lever la main en classe. Imaginez, je n'osais même pas parler en classe. Je n'osais même pas regarder les gens dans les yeux. Donc voilà. Mais à force de faire des clubs, etc., à force d'interagir avec les gens, à force d'écouter des conseils, à force de lire également, de m'exprimer, bon, j'ai appris à être une leader, quoi, si je peux dire ainsi.
12: 6 ans plus tard, la transformation est spectaculaire. À 19 ans, Ndeye Awa Diop est devenue présidente du conseil des élèves. Elle dit avoir appris ici à croire davantage en ses capacités. Cette confiance en soi est précisément ce que l'école cherche à développer chez ses élèves. Pour la directrice Ramatoulaye Diagne Sahar, ces jeunes filles représentent une future élite féminine dont le Sénégal a besoin.
14: Nous sommes dans une société où il y a beaucoup de préjugés, beaucoup d'obstacles par rapport à l'émancipation des femmes. Et justement, je pense que la première règle de vie que nous apprenons à ces filles-là, c'est qu'elles doivent se départir de tous ces préjugés-là, s'affirmer, montrer leur leadership partout où elles seront.
12: L'école porte le nom de Mariam Abba, l'une des grandes figures de la littérature sénégalaise. Dans ses romans, l'écrivaine dénonçait notamment les inégalités entre les hommes et les femmes et les difficultés auxquelles celles-ci sont confrontées. Le Sénégal a progressé dans l'éducation des filles, mais beaucoup abandonnent encore leurs études après le primaire. L'école Mariam Abba reste donc une exception, alors que le véritable défi est de permettre à davantage de filles, notamment les plus vulnérables, de poursuivre leurs études jusqu'au secondaire et d'accéder au marché du travail.
2: Les électeurs bissau-guinéens sont appelés aux urnes ce dimanche pour se prononcer sur une nouvelle constitution. En cas de victoire du oui, les pouvoirs du président de la République seraient considérablement renforcés. Le futur chef de l'État, qui doit être élu lors des élections générales prévues le 6 décembre prochain, pourrait notamment nommer le premier ministre sans tenir compte des résultats des élections législatives. Au Niger, à présent, de nombreuses familles disent souffrir de la hausse du coût de la vie, produits alimentaires plus chers, pouvoir d'achat en baisse, recours de plus en plus difficile au crédit, ménages et commerçants font face à une situation qu'ils jugent préoccupante. Suivez ce reportage de notre correspondant à Niamey, Mahamadou Abdoulkarim.
15: Oumou Gérard revient du marché avec dans son panier quelques épices. Le menu d'aujourd'hui est maigre. Dans les marchés comme dans les quartiers, de nombreuses familles peinent à satisfaire leurs besoins essentiels. Pour Oumou, il n'y aura donc pas de viande aujourd'hui dans les assiettes. Elle ne cache pas son désarroi.
16: Aujourd'hui, la viande, vraiment, c'est cher. Avec 1000 francs, on ne peut pas avoir de la viande. Il faut prendre du crédit chez les boutiquiers. L'État doit revoir ce cas vraiment pour nous aider.
15: Pour de nombreuses femmes, assurer les dépenses quotidiennes devient un véritable casse-tête. Les produits alimentaires et les condiments indispensables à la préparation des repas coûtent de plus en plus cher. Même constat pour Hajia Mamati qui décrit une situation devenue très difficile pour les familles les plus modestes.
17: La vie est devenue d'une difficulté extrême ici et dans le Niger tout entier. Aujourd'hui, les gens pauvres se débattent par tous les moyens pour réussir à rendre leur vie agréable. Parfois, ils vont demander du crédit dans les boutiques, mais les boutiques sont fatiguées de faire crédit. Alors que vont faire les gens pauvres de leur vie? Tout ce que tu vas acheter aujourd'hui a augmenté de prix. Autrefois, quand tu demandais 5000 francs, cela te dépannait pendant plusieurs jours. Aujourd'hui, que ce soit pour un chef de famille ou pour une femme, cela ne fait absolument rien.
15: Même du côté des commerçants, la situation est loin d'être facile. Certains produits frais sont rares sur les marchés et l'importation coûte cher. Dans ce contexte, il est devenu difficile de faire crédit à la clientèle. Ilegi Kantagimba est un commerçant du marché Dar es Salaam de Niamey.
18: Très sincèrement, ce n'est plus le moment de vendre à crédit. Si nous prenions notre petit capital pour vendre à crédit, nous n'aurions plus rien pour réapprovisionner nos étals demain. Nous demandons donc à nos clients de patienter et de nous comprendre. Dès que la situation financière s'améliorera, nous serons ravis de leur accorder à nouveau ces facilités.
15: Les ménages et les commerçants nigériens se retrouvent donc confrontés aux mêmes défis. Tous espèrent une amélioration rapide de la situation économique afin de retrouver un peu de répit dans leur quotidien. Abdulkarim Ahmadou, à Niamey, pour la Deutsche Welle.
2: Et puis au Nigeria voisin, l'agence de lutte contre la corruption promet désormais des récompenses financières aux personnes qui aideront à retrouver des fonds et des biens détournés appartenant à l'État. Les informations fournies pourront concerner les avoirs situés aussi bien au Nigeria qu'à l'étranger. Les lanceurs d'alerte dont les renseignements permettent une récupération effective des biens recevront entre 2,5 et 5 % de la valeur des sommes ou actifs récupérés.
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5: Bonsoir. Le 24 mai dernier, le tout nouveau président béninois Romualdo Adani a prêté serment. Il a ainsi remplacé Patrice Talon, qui aura passé 10 ans à la tête de son pays. 3 mois après son investiture, le président béninois a déjà imprimé ou tente d'imprimer sa marque à la tête de son pays. Son début de présidence est marqué par une forte activité diplomatique, une volonté de continuité économique et quelques ajustements dans la gouvernance du pays. Avec mes deux invités, nous allons donc essayer d'analyser les premiers pas du président béninois Romualdo Adani. Et je reçois donc deux invités, Stéphane Akwa, politologue camerounais et chercheur à la Fondation Paul Angoéla II, Yaoundé, et Prudent Victor Topano, professeur de sciences politiques à l'Université d'Abomey-Calavi au Bénin, ancien ministre, ancien député à l'Assemblée nationale. Éric Topona au micro.
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5: La première question vous est adressée, professeur Victor Topano. 3 mois après son arrivée à la tête du pays, quelle perception ont les Béninois de leur président de la République?
19: Mais écoutez, ça, je ne sais pas si je peux me permettre valablement et en toute légitimité de le dire, puisque je ne suis pas sûr qu'il y ait eu des baromètres, qu'il y ait eu des études d'opinion là-dessus. Mais c'est vrai que sur le plan intérieur, le président fait des choses que son prédécesseur ne faisait pas. Je pense par exemple à toutes les mesures sociales qu'il a annoncées, notamment la prise, notamment celle qui consiste à l'hôpital à ne pas payer forcément avant d'être prise en compte par les médecins.
5: C'était une de ses promesses de campagne, non?
19: Il n'avait pas dit sous cette forme, voilà. Il avait dit précisément qu'il allait combattre la misère, l'extrême pauvreté, voilà l'expression qu'il avait utilisée. Il ne s'était pas attardé davantage sur le contenu de la lutte contre l'extrême pauvreté. Là, maintenant, il dit oui, vous irez à l'hôpital. S'il y a une urgence, le médecin n'a plus le droit de demander que vous payiez avant de vous prendre en charge, ce qui était le cas, bien évidemment. Je crois que c'est une mesure très populaire qui a été appréciée de la même manière que, par exemple, il y avait la question de déménagement des marchés. Les anciens marchés qui devaient emménager dans des nouveaux marchés qui ont été construits pendant l'ancien régime. Et les bonnes femmes trouvaient que les frais de location étaient trop élevés compte tenu de leur chiffre d'affaires et tout. Et donc, avait refusé de déménager. Lui, il est arrivé, il a annoncé une baisse substantielle de ce loyer, ce qui va faciliter désormais le déménagement. On l'a vu récemment aussi se balader dans les rues de la deuxième ville du pays, à Parakou. On ne s'y attendait pas. Il faisait son sport matinal avec son épouse, toutes choses auxquelles les Bénins n'étaient pas habitués. Donc, forcément, ça a soulevé les foules. On l'a suivi à gauche, à droite. Et là, on dirait qu'il est peut-être à la recherche d'une plus grande légitimité que celle que lui a conférée l'élection présidentielle. Et donc, oui, il y a des changements qui font qu'on est bien obligé de le comparer à l'ancien président et dire, voilà, lui, il est capable d'aller vers les gens, ce que l'autre ne pouvait pas faire.
5: On a également constaté, après, professeur Topano, on a également constaté que dès sa prise de fonction, Romuald Ouadani a multiplié les déplacements en Afrique de l'Ouest et même en Europe. Quels sont les dividendes pour le pays?
19: Pour l'instant, il n'y a pas de dividendes majeurs, parce que ce qu'attendaient les Béninois et qu'il avait annoncé le jour de son investiture, c'est le rétablissement des relations avec le Niger. On se rend compte que c'est beaucoup plus difficile qu'on ne le croyait. Il est allé au Niger, les Nigériens sont arrivés au Bénin, il y a eu des séances de travail entre les responsables sectoriels. On nous a annoncé une ouverture très prochaine et puis brusquement, il y a eu encore un blocage, les Nigériens ayant posé comme condition la signature d'un accord de défense dans lequel il sera très clairement écrit que le territoire de l'un ou l'autre des partenaires ne devrait pas servir de base pour l'attaque de l'autre. Évidemment, ça semble relever du bon sens. On a le sentiment que c'est sur ça que ça a bloqué et pour l'instant, on ne voit pas la sortie de l'impasse. Après, qu'il aille au Mali, qu'il aille au Burkina, qu'il aille en Côte d'Ivoire et autres, dans le cadre des relations sous-régionales avec la CEDEAO, tout le monde trouve normal et c'est plutôt ça qu'on devrait faire.
5: Stéphane Akwa, quel regard portez-vous par rapport aux trois mois du tout nouveau président béninois, Romuald Ouadani?
20: Trois choses. La première, c'est effectivement qu'il s'inscrit dans cette culture politique de l'état de grâce, des 100 premiers jours qui sont généralement des moments d'action, de réussite, d'exercice à la fois en termes de communication, mais aussi en proposant des solutions immédiates à des problèmes qui embarrassaient le quotidien des populations depuis bien longtemps. Donc il ne déroge pas à cette règle-là et il le fait plutôt bien. Donc, on ne peut pas être étonné. On doit se dire qu'il a de bons conseillers et qu'il écoute les conseils de son équipe, de son entourage, premièrement. Deuxièmement, même si, effectivement, il y a des choses importantes qu'il a dites et qu'il va certainement faire, il n'empêche que ce sont les 100 premiers jours. Il y a des éléments plus structurants sur lesquels un président doit travailler, notamment un président du Bénin. Et pour l'instant, il ne s'est pas encore attaqué à ces problèmes-là, au déséquilibre entre la côte et l'arrière-pays, à des questions aussi sur l'énergie, sur donc les ressources, sur cette question diplomatique que vous avez déjà évoquée, parce que dans un environnement très mouvant, avec des voisins, des partenaires qui ont choisi des options stratégiques plutôt différentes. Il faudra bien entendu que le Bénin marque sa différence et tienne ses positions le plus longtemps possible, le plus à l'avenir possible. Et puis enfin, quelque part, il avait été un peu chahuté sur la question de son lien, de sa relation avec le président Talon. Et donc, il a essayé de faire deux, trois choses qui permettent, ils lui permettront de dire...
5: Mais est-ce que le président Talon ne tire pas toujours les ficelles dans l'ombre?
20: Ça, c'est une question que les Béninois peuvent examiner, sur laquelle ils peuvent travailler. Je parle du Cameroun, un pays, vous le savez, qui est dirigé par un président très âgé qu'on ne voit pas et surtout pas faire son jogging le matin dans un quartier populaire. Donc, on apprécie ce dynamisme du président béninois et on se dirait si chez nous, on avait aussi tant d'énergie au sommet de l'État. Rien que le fait d'avoir cette énergie, de l'avoir, de pouvoir la regarder passer devant nous, ce serait déjà un très, très grand changement.
5: Merci. Professeur Victor Topanou, beaucoup se posent cette question. Est-ce que l'ombre de l'ancien président Patrice Talon ne va pas planer dans la gouvernance du nouveau président, Romuald Ouadani, surtout que Patrice Talon a été récemment élu président du Sénat, la chambre haute du Parlement, avec d'énormes pouvoirs?
0: Oui, c'est sûr que la question se pose, elle se posera toutes les années à venir. Mais ce qui est important, ce sont les faits. On verra comment ça va se passer. Tout le monde souhaite que ça se passe bien. Mais en même temps, évidemment, j'entends très bien les craintes de ceux qui estiment que le pouvoir, ça ne se donne pas, il se conquiert, et que toutes les fois où il se donne, ça se termine mal. On me rappelle l'exemple angolais, l'exemple italien, mais aussi, sous nos yeux, l'exemple sénégalais. Donc, nous allons juste espérer que nos acteurs majeurs ici tirent le son de toutes ces expériences-là et qu'ils ne nous reproduisent pas des scénarios pareils, parce que, justement, dans l'intérêt d'aucun pays.
5: C'est donc la fin de cet extrait du débat Arbre à Palabre consacré à l'analyse des trois premiers mois passés à la tête du pays par Romuald Ouadani, le tout nouveau président du Bénin. Demain, à partir de 7h en temps universel avec mes deux invités, nous allons analyser les trajectoires politiques et démocratiques des pays africains de l'espace français francophone et anglophone. J'ai donc reçu Stéphane Akwa, politologue camerounais et chercheur à la Fondation Paul Anguéla de Yaoundé, et l'universitaire béninois Prudent Victor Topanou, qui est professeur donc de sciences politiques à l'université d'Abomey-Calavi au Bénin, ancien ministre et ancien député à l'Assemblée nationale. À la semaine prochaine pour une nouvelle thématique sous l'arbre à Palabre.

Vous l'avez bien compris, vous retrouverez l'intégralité du débat bras-palabre demain à partir de 7h temps universel. 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C'est la fin de cette seconde édition de nos informations sur la radio internationale allemande. On se retrouve dès demain matin à partir de 7h temps universel. On se dit à très très vite.